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1: Qu'il aimerait qu'elle vive d'autres amours. Plus jeune ou plus innocent. D'autres premiers amours. Loin d'ici. Loin de ce salon. Là où tout ça tourne toujours.

sont des milliers à se balayer sur le pavé, jour après jour. Rien ne tourne. La trajectoire est un couloir au loin qu'on ne rejoint pas. Leur sac sur le dos, ils ne savent plus où se rendre, mais ils continuent d'avancer. Ils se suivent, ils se sentent. Ce doit être ce chemin-ci. Il reste un vague regard, de petits yeux perdus, fixant une fissure sur le pied de la terre. Tes yeux n'appartiennent plus à aucun corps. Ils sont devenus intemporels, et seul accroche à une jeunesse.